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Greg Show, épisode 84. Nous sommes le dimanche 26 juillet sur Radio 666. J'espère que vous allez toutes et tous bien. Nous allons donc commencer cet épisode du Greg Show avec un classique du hip-hop américain qui est Let Me Ride, qui est un titre de Dr. Dre, Snoop Dogg notamment. Un titre du premier album de Dr. Dre, The Chronic, qui date de 1992. Aujourd'hui, nous allons consacrer cet épisode. Alors, ça fait maintenant presque 2 ans que le Greg Show existe. Greg 4000 pour vous servir, évidemment. J'ai choisi cet épisode estival, un peu tranquille, au milieu de la saison, pour vous proposer ce que je considère, alors pas comme les meilleurs titres que j'ai passé ces 2 années, mais une compilation de différents morceaux que je trouvais plutôt pas mal. C'est plutôt tendance électro, house, rave. Il y a un peu de tout, mais on reste quand même de la musique électronique. Vous verrez qu'il y a à la fois des remixes, il y a des originaux de DJ qui sont très bons. Donc nous allons, sans plus attendre, commencer par un petit remix assez tranquille. Alors j'aime pas dire le mot petit, je trouve ça un peu bizarre. Une version assez soft et cool d'un titre d'une chanteuse britannique qui s'appelle La Roux, excellente chanteuse britannique. Le titre, c'est In For The Kill, c'est un titre qui date de son premier album La Roux de 2009. Il a été remixé alors dans une compile un peu ambiance Ibiza, donc un peu chill, même si le terme me convient pas des masses, mais bref, c'est du cool, c'est du soft, et on partira après sur des choses un peu plus rythmées. Voici La Roux et In For The Kill.

Une for the Kill, c'est donc un titre de Larrow qui a été remixé par Scream Gravy, je crois, et donc Scream, c'est-à-dire un DJ. Donc cette version est passée donc sur une compilation Café Mambo Sunset 2015. J'ai trouvé le remix plutôt assez intéressant. Pourquoi? Parce qu'il est assez cool. Et le titre initial original de Larrow était vraiment très bon. Et d'ailleurs, cet album Larrow, ce premier album qu'elle avait fait en 2009, est excellent. C'est une sorte de new wave remise au goût du jour, donc qui est assez intéressante. Et elle, c'est une fille assez. Alors, je sais pas si elle est engagée, mais je trouve qu'elle a quand même. C'est quand même une figure dans la musique britannique et elle a un style très bon, une conception de la musique, je pense, qui est assez intéressante. Donc le mot intéressant revient souvent dans ma bouche, mais en tous les cas, c'était on a commencé cette émission, cet épisode 84 réellement pour ce qui concerne ma compilation de titres électro, par ce remix de Larrow. On va donc continuer avec deux titres. Alors là, c'est plutôt du hardcore, hardbeat britannique. C'est de la musique électro, on va dire un peu plus hardcore. Ça ne veut pas dire qu'elle est violente, mais on a des sonorités un peu plus aiguës, fortes et un peu osées. Là, il s'agit de deux titres de 1992. Le premier titre s'appelle The Horn Track. C'est un titre qui est notamment mixé par Egyptian Empire et le DJ britannique Tim Taylor. Ne me demandez pas qui sont Egyptian Empire, j'ai pas encore suffisamment d'infos sur eux. Et le deuxième titre, c'est Trip to the Moon, qui est interprété par un DJ qui s'appelle Asen, qui est un DJ britannique, aussi un titre donc de 1992, qui sont deux titres qui figurent notamment dans des choix de playlist de Liam Hollett, un des membres de Prodigy, qui a des extrêmement bons goûts et choix musicaux. Donc j'ai décidé de repasser ces deux titres qui ont déjà été passés dans un ou plusieurs épisodes du Greg Show. En attendant de commencer cela, je tenais quand même déjà à vous remercier pour ceux qui sont fidèles à cette émission le dimanche, le dimanche 15h, qui est un horaire, un créneau peut-être pas. Alors je sais pas si c'est un créneau qui est évident pour la radio, pour écouter la radio, mais pourquoi pas? Pourquoi? Parce que le dimanche on est quand même assez tranquille, assez cool, donc on peut faire un peu ce qu'on veut et on peut se poser et écouter le Greg Show. N'hésitez pas à réagir par téléphone au 02 31 94 66 66 ou sur mon compte Instagram. Alors je suis franchement pas un fan de ces réseaux, mais c'est quand même utile pour pouvoir communiquer, hein. Mon compte, il y a quelques photos, des choix un peu des images qui me plaisent, et puis parfois aussi des morceaux, évidemment. Je présente, alors il faudrait qu'on puisse faire des lives vidéo peut-être de ces émissions. Tout cela va évoluer, évidemment. Pour le moment, on reste sur une base vraiment musicale. Et musical, ce sera toujours musical, mais ce que je veux dire, c'est vraiment une base. Je vous propose des morceaux qui s'enchaînent et vous faites votre choix. Vous pouvez être curieux, vous pouvez aussi me proposer des choses par téléphone ou sur Insta. Et puis, pour ce qui concerne l'inventaire un peu de ces deux années, l'idée, c'est pas de faire non plus un bilan fataliste. Il y a quelques morceaux que j'ai passés parfois dans certaines playlists, je m'en suis rendu compte en revoyant un peu les playlists depuis deux années, qui ne collent pas du tout avec le style de cette émission. Je pense notamment à des morceaux de Jul ou d'Orelsan qui sont pour moi des morceaux qui ne collent absolument pas à mon style. Donc je les ai mis, pourquoi? Parce qu'on me les a suggérés, et puis après réécoute, je me suis rendu compte que c'était vraiment en décalage par rapport à ce que je proposais. Donc voilà, restons quand même sur une base très, on va dire, alors c'est pas mono, hein, mais c'est britannique, américaine, à la fois le rock et toutes ses évolutions, new wave, électro, post-wave, new punk. Il y a aussi toute la vague rave du début des années 90, plus le renouveau quelque part un peu du rock, de la Britpop au milieu des années 90, et tout ce qui évolue depuis. Mais il peut aussi y avoir des morceaux d'artistes européens. C'est vrai que les artistes français, j'ai passé assez peu, parce que moi ça colle assez peu à mon style. J'ai quelques références, mais voilà, pour le reste, je ne considère pas que ce soit
suffisant pour figurer dans mes playlists. Donc voilà, c'est une question aussi de goût, et voilà, je choisis aussi ce que je veux vous faire partager. Donc continuons avec The On Track par Tim Taylor et Egyptian Empire, qui sera suivi par Asen et Trip to the Moon.

C'était donc Trip to the Moon, interprété par le DJ britannique Asen, donc titre de 1991-92. Je crois qu'il est sorti en 92, il a été fait en 1991. C'est un titre qui est assez déroutant. Pourquoi ? Parce qu'il y a des sonorités parfois un peu agressives, un peu répétitives. Mais au milieu de tout cela, on a quand même à 3 minutes 30, 3 minutes 40. Et même au début, des morceaux de piano. Et puis, c'est une sorte de ballade, on va dire, un peu acide, mais qui le voilà, faut connaître. Après, c'est peut-être des choses de puriste, mais Asen a beaucoup de talent. Continuons avec un morceau qui date à peu près de la même époque. C'est un morceau de 1993. Il est interprété par un DJ néerlandais qui s'appelle JD. Le titre s'appelle Plastic Dreams. Il avait plutôt cartonné à l'époque. C'est un titre qui passe encore beaucoup en club. Commençons par Plastic Dreams, interprété par JD, et ensuite ce sera au tour de BBE, c'est-à-dire un collectif, je crois, franco-italien, et le titre s'appelle 7 Days and 1 Week.

C'était donc le titre Seven Days and One Week, interprété par le collectif BBE, donc qui est un collectif franco-italien composé notamment de Bruno Sanquioni, Bruno Cartier et Emmanuel Top. Il s'agit d'un titre non pas de 1992, comme je vous le disais, 93, mais de 1998. Voilà, c'est les années 90. Hein, on a commencé depuis le début de cette émission, hormis avec le remix de La Rouque, avec des titres du début des années 90, qui est assez prolifique en termes de musique expérimentale, techno. Là, c'était plutôt trance et new age techno. On continue avec deux titres d'un monument de la musique électronique qui a percé, lui, au milieu des années 90. Il s'appelle Richard Melville Hall. C'est le petit descendant de Herman Melville qui a écrit Moby Dick. Il s'agit bien entendu de Moby. Le premier titre s'appelle Next is the E. C'est un titre qui est paru sur son premier album en 1992. Le titre suivant est un autre titre donc de Moby. Il s'appelle Feeling So Real, sorti en 1994 sur son album Everything Is Wrong. À cette époque, Moby a fait quand même pas mal d'albums. Je crois qu'entre 1992 et 94-95, il a dû faire 5 ou 6 albums, en comptant notamment les EP. Commençons donc avec Next Is The E, qui sera suivi par Feeling So Real.

Très bon enchaînement que ces deux titres de Moby, dont en premier c'était Next is the E, suivi de Feeling So Real. Nous allons continuer cet épisode 84 du Greg Show, épisode exceptionnel au creux de l'été avec une compilation donc de différents titres que j'ai déjà passé dans les épisodes précédents mais que je vous repropose et que je considère comme, alors non pas nécessairement les meilleurs, mais voilà, des titres qui sont assez assez puissants et qui permettent de passer une bonne après-midi du dimanche. Ça dépend du goût, ça dépend du style, mais j'espère en tous les cas que ça vous plaît. Continuons ce Greg Show avec un remix donc d'un morceau, alors d'un groupe new wave qui s'appelle The Corgis, qui est un groupe des années 80, groupe britannique. Le titre original s'appelle Everybody Gotta Learn Sometimes. Il est très connu, il a d'ailleurs été repris dans un film de Michel Gondry. Je rigole, je ne sais pas pourquoi. Donc, le remix s'appelle I Need Your Lovin'. Il date de 1993, j'ai un petit peu de mal. Il a été remixé par Infectious et c'est excellent.

I Need Your Lovin', donc remix par Infectious d'un titre célèbre qui s'appelle Everybody Gotta Learn Sometimes, interprété originellement par le groupe The Corgis. Excellent remix, un des meilleurs remix. Alors, je ne sais pas si c'est le meilleur remix qui existe, mais celui-là est quand même extrêmement puissant. Il faut le connaître. Continuons ce Greg Show avec un petit intermède un peu plus calme. Il s'agit d'un titre de 2025 interprété par les Britanniques Dovertones. Alors, je crois que c'est un DJ seul. Le titre s'appelle Jealous Girl, il est assez bon, il n'est pas très long, il fait moins de 2 minutes. Ce titre sera suivi par On Hold, qui est un titre remixé par Jamie XX, et ce titre originellement, est un titre du groupe de Jamie XX, c'est-à-dire The XX, donc c'est un titre de 2017, On Hold. Commençons donc par Jealous Girl.

C'était donc le titre On Hold, donc titre remixé par Jamie XX. Titre originellement donc figurant sur l'album de ZXX, le troisième album de ZXX, pardon, I See You, qui date de 2017. Excellent titre et excellent remix par Jamie XX, qui est donc une des figures, alors non plus montante, mais une des figures de la musique électronique britannique aujourd'hui et qu'il faut absolument connaître et suivre. Je remercie l'auditrice qui m'a appelé pour me préciser des choses que je ne connaissais pas évidemment sur Moby et le titre Feeling So Real, qui serait donc le titre final d'un documentaire qui s'appelle Play. Alors c'est l'album qui s'appelle Play, l'album de 1999, qui est un autre album que l'album sur lequel Feeling So Real était paru. Donc je pense que c'est un documentaire qui doit s'appeler Moby Doc, si j'ai bien compris en cherchant derrière. Mais en tous les cas, ces précisions sont bienvenues. Si j'avais un peu plus de compétences en termes de transfert de micro, etc. Alors ça, j'aurais peut-être le faire, mais j'aurais pu permettre à cette auditrice d'en parler dans le cadre de l'émission, mais c'était peut-être pas son souhait. Mais en tous les cas, c'est toujours intéressant et sympa que des personnes partagent ces connaissances et qu'il faut enrichir sur la musique. Je la remercie. En tous les cas, si jamais il y a des commentaires à faire, il y a donc le compte Insta Greg4000 qui me permet aussi d'avoir un peu plus d'infos sur les différents sujets. La musique est hyper vaste, il faut creuser au maximum. En tous les cas, cette information, je la remercie, était très utile et je vais donc regarder ce documentaire quand j'aurai le temps. Continuons ce Greg Show avec le groupe Simian Mobile Disco, qui est un groupe qui a été créé au début des années 2000 par James Ford et Jazz Shaw, qui sont des anciens du groupe Simian, qui était un groupe plus rock. Là, ils se sont vraiment tournés vers de l'électro. Ça figure sur le label Ninja Tune, ce qu'a fait a priori Simian Mobile Disco, mais j'en suis pas certain, parce que je suis pas certain que ce soit totalement l'esprit. Bah, a priori, c'est peut-être l'esprit, mais je crois que c'est parti quand même en assez commercial, Simian Mobile Disco. Le titre, et c'est un titre que j'aime beaucoup, qui s'appelle It's the Beat, un titre de 2007 paru sur leur album Attack, Decay, Sustain, Release. On commence donc par Simian Mobile Disco et It's the Beat, qui sera suivi par l'excellente DJ australienne qui s'appelle Aïe et le titre Aïe.

C'était donc le titre Hey, interprété par la DJ australienne donc de l'ouest de l'Australie, du fin fond de près de... Alors, c'est pas du fin fond, c'est près de Perth, sur la côte ouest australienne. L'artiste s'appelle Ai, H2AI. Elle fait partie d'un collectif électro qui a sorti notamment un album l'année dernière qui s'appelle Humanize. Elle est un peu alors, l'emblème du renouveau de la musique un peu puissante, de la musique de club assez Alors, on n'est pas à la limite du hardcore, mais on est quand même dans des choses qui sont déjà, en termes de sonorité et de choix, qui sont assez forts, assez puissants. C'est pas mal du tout. En tous les cas, on continue avec un titre de 2015, interprété par Route 94, qui est en fait un...

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Il s'agissait donc du titre PHUKU, interprété par Orbital. Donc Orbital, c'est un duo électro-ambiante qui vient du sud-est de l'Angleterre, du Kent. Les deux membres de ce groupe sont les frères Paul et Phil Hartnell, si je me souviens bien. Et donc Orbital, bah, évidemment, donc ça c'était un titre de 2018, donc c'est quand même très loin de leur date de formation qui est à la fin des années 80. Ils avaient explosé au début des années 90. Moi, j'ai connu Orbital notamment par la tendance Trainspotting 96, et donc on tournait autour de Underworld et d'autres groupes de électro-ambient rave, et donc Orbital, c'est excellent. Ils se sont séparés à un moment et ça s'est reformé. Et en se reformant en 2018, ils ont donc fait cet album PHUKU et ce titre qui est excellent. Et à l'image d'Orbital, on a à la fois de l'ambient, on n'a pas du hardcore, mais on a quand même des sonorités parfois un peu à la limite de la rupture, donc c'est très bon. On continue avec, je ne pouvais pas éviter dans le cadre de cette playlist un autre duo britannique de Manchester qui s'appelle Utah Saints, qui n'est pas très connu, je pense, en France. Il s'agit donc des rois ou des pionniers de l'échantillonnage. Ils ont fait plusieurs titres dès le début des années 90. Leur premier album, Utah Saints, qui date de 1992, avait notamment vu des titres comme Something Good. Et l'autre titre, c'était, je me souviens plus, mais bon, il y avait de l'échantillonnage à la fois de Eurythmics, de Kate Bush. Donc là, c'est un autre titre, un peu plus... Alors, il n'est pas dépressif, mais il est quand même un peu lourd. Il est très bon, ce titre. Il s'appelle Solution. Il est notamment, je pense, proche et inspiré du groupe Liquid, qui est un autre groupe britannique, pardon, et du titre Sweet Harmony, si je me souviens bien. Donc, on continue avec Solution, interprété par Utah Saints, qui sera suivi par Desire Inc.

Bizarre Inc. avec le titre Playing with Knives. Alors, Bizarre Inc., c'est un groupe britannique composé de plusieurs DJ, le DJ Andrew Misham, Dean Meredith, Mark Archer et Carl Turner. Il s'agissait d'un titre de leur album Energy qui est paru en 1992. Continuons avec un titre à peu près de la même époque et du même style, c'est-à-dire une espèce de d'électro. Très, très dense en fin de compte. Le groupe s'appelle Expansions, il est mené par Phil Drummond et le titre s'appelle Move Your Body. Il date de 1991. Ce titre sera suivi par un artiste beaucoup plus récent qui s'appelle King Boo. 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

Le titre Move Your Body que nous venons d'écouter à l'instant, interprété par le groupe britannique Expansions, ne sera pas suivi par l'autre britannique qui s'appelle King Boo avec le titre Tunes Since 89, qui est un très bon titre. Je modifie ce qui ne se fait pas trop, mais ce qui est pour la qualité de la playlist. Continuons donc avec une modification et le titre Don't You Want Me, interprété par Félix. C'est un titre de 1992. Le DJ, c'est donc Félix. Son vrai nom, c'est Francis Wright. C'est un Britannique aussi. Continuons donc avec Félix et sera suivi par une référence de la musique électro-rave britannique qui est le titre No Good Start the Dance de Prodigy. Donc Félix et Prodigy, j'ai un peu de mal, mais l'enchaînement va se faire.

No Good Start the Dance, c'était donc un titre du groupe britannique The Prodigy, groupe d'électro-hardcore. Alors moi, je suis déjà. Ce qui est marrant, c'est que j'étais pas hyper fan quand j'étais plus jeune, dans les années 90, de Prodigy, parce que je trouvais ça assez agressif, mais en fait, c'est vraiment excellent. Là, ce titre, c'est un peu la quintessence de la musique électro-hardcore, mais c'est pas insensé, en fin de compte, parce que le travail qui a été fait par Laia Mollett, donc le producteur et auteur notamment de ce titre, est un travail intéressant. Il a samplé un titre d'une chanteuse américaine qui s'appelle You're No Good For Me, qui est un titre un peu, on va dire, soul, et ils ont des inspirations et des sources qui sont aussi très reggae, etc. Donc en fait, Prodigy, c'est vraiment un miracle, je pense, dans la musique électronique, et il faut absolument les suivre. Laia Mollett est excellent. Keith Flint, qui était, tout haut en couleur, on va dire, était aussi très fort. Donc voilà, ce groupe est mythique, à mon avis. Nous allons terminer. Alors, le titre juste, c'était donc No Good Start to Dance, et ce titre était paru sur leur deuxième album Music for the Jilted Generation, qui date de 1994. Donc, c'est à peu près à la même, toute cette période 90-95. La playlist a beaucoup tourné autour de ces années et de cet épicentre de la musique électronique rave britannique. Nous allons terminer avec Fatboy Slim. Donc Fatboy Slim, c'est Quentin Leo Cook, c'est un DJ de Brighton qui est aussi un monstre de la musique électronique britannique et mondiale. Le titre, alors c'est un remix à la fois de deux excellents titres que sont et très emblématiques que sont Born Sleepy, interprété par les Gallois d'Underworld, et un titre donc de Fatboy Slim qui s'appelle Right Here, Right Now, qui est un de ses titres les plus connus. Et le remix de ce titre a donc été fait et interprété dans le cadre d'un concert monstrueux qui a eu lieu il y a maintenant presque 25 ans sur la plage de Brighton. Il y avait 250 000 personnes, c'était en juillet 2002. C'était incroyable ce truc. Bref, le terme incroyable revient à toutes les sauces, mais là pour le coup, alors je sais pas si c'était incroyable, mais si, c'était quand même assez inattendu. Et franchement, quand je vois qu'à 100 km de chez nous, on a ce genre d'interprétation et de show, je suis assez impressionné et assez admiratif de ce que les Britanniques sont capables de faire en musique. Et donc je vais vous partager pour quelques minutes ce remix de ces deux titres par Fatboy Slim. C'est un live, je le lance dès maintenant, et je vous souhaite donc une bonne fin de week-end. On ne va pas en entendre très longtemps, mais bon, bref, je pourrais vous le repasser en intégralité dans un show ultérieur. Terminons donc avec ce titre, ce remix par Fatboy Slim. Je vous souhaite une bonne fin de week-end et un bon début de semaine. Ça va se lancer, attention, ça a un peu de mal à se lancer, c'est dommage. Bref, c'est un peu un flop ce truc. Essayons autrement, désolé, c'était... Tout s'était bien passé, ah oui, voilà.

On va essayer d'aller jusqu'au moment où il remixe les deux, parce que c'est pas si facile à trouver. Ça y ressemble à rien. Là. Là. C'est là, je crois. Je suis pas sûr.

Donc c'est un loupé complet, je n'ai pas la piste exactement, il faut vraiment que je la retrouve. Alors attendez. Essayons. Donc, hop là, attendez, on va la voir. J'en suis sûr. La prochaine fois, je ferai mieux. Hop. Ah, c'est ça. Voilà, allons-y, c'est magnifique. C'est maintenant.

Excellent. C'est pas celui de 2002, c'est celui de 2026 qui date d'il y a à peine une semaine. Le remix c'est pas mal. Hein. Alors derrière, on peut entendre The Killers. Je me retrouverai pour la semaine prochaine le 2002.

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The Divine Comedy, tête d'affiche du jeudi de la route du rock été. Nous écoutâmes The Summer House, un classique extrait de mon album préféré de lui, Promenade, son troisième de 1994. Le samedi, il y aura la grosse tête d'affiche de ces trois jours malouins, Fontaine d'ici, évidemment.

Baxter Dury avec son tube Albaroni sur son dernier album Albaroni, sorti l'an dernier. Il sera la tête d'affiche du vendredi avec notamment Mogwai. Juste avant Fontaines d'ici avec Black Boys on Moped, une reprise de Shiny O'Connor, dispo sur la compilation caritative Help 2. Ce sera donc le samedi et c'est déjà sold out. D'habitude, je construis ma playlist radiophonique Woody Rock dans une, en suivant une sorte d'ordre chronologique, mais cette année, non. Ainsi, on repart le jeudi 13, qui comptera donc Divine une comédie au programme, mais aussi Peaches, Smertz, Kate Le Bon, Horse Girl et Diz, dont je reparlerai un peu plus tard, et Dark Side, duo formé de Nicolas Jarre et Dave Harrington, un duo équilibré. Même si, en dernier recours, c'est l'avis de Nicolas Jarre qui fait loi. En tout cas, leur dernier album Nothing est particulièrement Jean-Marie Bigarré. Je me demande parfois si ça jouera en ouverture du festival pour nous chauffer doucement ou en toute fin de soirée pour faire se trémousser les gens. Comme j'aime bien leur côté ouverture de soirée, j'ai choisi un titre raccord, Dark Side. 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

La néo-zélandaise Aldous Harding avec One Stop sur son dernier disque, Train on the Island. Elle jouera le samedi 15 août, le même soir que Lyle Neal, dont voici I Am the River.

Horse Girl avec Where Do You Go sur l'album Phonetics On and On qui figue de l'an dernier. J'en espère beaucoup. Le trio chicagoin jouera le jeudi 13 août. Moyne, ou en français moins sans le S à la fin, et Dry Cleaning joueront eux tous deux le vendredi. Un peu comme si maman jouait le même soir que sa fille. La fille ici étant Moyne et la maman Dry Cleaning. Je pense que la filiation va s'entendre et même se voir dans l'enchaînement à venir. Tout d'abord Moyne avec Si.

Secret Love est l'un de mes 5 albums de l'année. Il est signé Dry Cleaning. J'en ai extrait Blood. Les Londoniens joueront le vendredi 14 août au Fort Saint-Père pour la Route du Rock. L'émission du jour étant entièrement consacrée à la 34e édition de mon festival malouin préféré. On continue avec les guitares histoire de justifier le walk de la Route du Rock. Frico FR. IKO jouera le jeudi 13 août. C'est un groupe de Chicago. Something Worth Waiting For est leur deuxième album. Je pense qu'ils ont beaucoup écouté les premiers disques de Radiohead. Je ne juge pas, je constate. Frico, Still Around.

Ditz avec Taximan, mon titre préféré des Brightonais, dispo sur leur premier album Never Exhale. Ils joueront le jeudi. Juste avant, ce furent les Irlandais de Sprints avec Decepticon. Sprints jouera le vendredi avec Mogwai, Baxter Dury, Moyne, Dry Cleaning, Alice Costello ou encore Mary Davidson et The Femme Cells, dont il sera question en fin d'émission. Ça va me faire du bien d'en parler. L'annonce tardive de la venue d'Ulrika Spacek m'a emballé.

Ulrika Spacek avec The Sheer Drop, la dernière partie est grandiose. C'est sur l'album Compact Trauma de 2023. Le nouvel album Expo est chouette aussi, mais je voulais entendre The Sheer Drop. Ulrika Spacek jouera le samedi 15 août au Fort Saint-Père, comme Aldous Harding, Fontaine d'ici, Frico, Lyle Neal, mais aussi Kurt Weill et d'autres jambons. Et Big Wet, que nous ouvrirons dans 3 minutes. Avant, place au duo londonien The Femcels, qui jouera lui aussi le vendredi. J'aime beaucoup ce que j'ai entendu d'elle, notamment le Ike Mix de leur He Needs Me, dispo sur leur premier album I Have to Get Hotter.

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l'Australienne Big Wet avec 69. Hâte de voir ça sur scène aussi. Ce sera le samedi 15 août. La playlist et le podcast de cette émission spéciale Woodwalk sont dispo sur le www.fr. Et comme je n'ai pas pu tout caser en une heure, j'ai ajouté une playlist exhaustive Savidan avec des titres de tous les artistes programmés. On se quitte avec Mary Davidson qui jouera sur le fort cette année. Bonne semaine à toutes et à tous et à bientôt sur la route toute la sainte journée du rock. Mary Davidson, Sexy Clown.

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Ça va? Vous parlez tous en même temps, on comprend rien. Ce morceau, c'est une reprise d'un groupe qui s'appelle Husker Du. 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